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dodo, c'est terminé. Je suis presque prête et ça va beaucoup mieux. Je mets mon Shetland rouge ou bien mon Shetland bleu ?

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0: Pourquoi Mickey Mouse porte-t-il des gants ? Mickey Mouse apparaît en 1928 dans un dessin animé produit par les studios Disney intitulé Plain Crazy. 2 ans plus tard, il est publié en bande dessinée. Mickey est alors une souris des champs en culotte rouge maintenue par 2 gros boutons jaunes. Le personnage évolue et investit la ville. Il y rencontre de nouveaux personnages. Minnie et Pluto en 1931, Dingo en 1933. Disney a culotté Mickey par décence. Les pattes de sa souris sont remplacées par des bras pour une meilleure animation du personnage. Cependant, maintenir les griffes du rongeur affichait un caractère trop agressif. De même, il ne voyait nullement la souris avec des ongles aux mains. Ainsi, Disney décide que Mickey aura des mains, mais gantées. En revanche, quelques années plus tard, la famille Canard se passera de gants. Entre 1934 et 1940, l'apparition de Donald, puis Daisy, Picsou et Gontran, personnages ailés, n'ont pas de problème de griffes, dotés de plein de doigts avec de fines plumes au bout des phalanges. De la même façon, si Mickey cache ses pattes, Donald et sa famille ne portent rien en bas.
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0: Bonjour à tous, bienvenue sur Radio Broadjuanet pour Avec Tambour et Trompette. L'émission cette semaine sera consacrée au nouvel album d'un duo, le duo Davio. Ce sont deux frangins à la trentaine dynamique qui font agiter les jambes depuis 2016 et qui interprètent de façon singulière et joyeuse le riche répertoire de la musique traditionnelle de Mayenne et de Haute-Bretagne dans un univers musical généreux et rafraîchissant. Les deux complices combinent astucieusement une clarinette basse aux effets dévastateurs et la richesse sonore d'un octodina, création d'un des deux frères, Ewen, pour délivrer un son à la fois créatif et élégant qui puise autant dans l'énergie brute des musiques de terroir que de la profondeur des musiques actuelles. Un premier extrait, c'est un avant-deux, c'est un traditionnel, un instrumental. Le morceau s'intitule Francis Groove. C'est un avant-deux, donc musique à danser emblématique d'une grande partie de l'ouest de la France. Et ce morceau s'appuie sur deux airs retrouvés dans les bases de données de collectage de Dastum, ici en Bretagne, et de l'association Recherche et Sauvegarde des Coutumes Mayennaises. Une association à présent dissoute, mais qui a cédé tout son fonds aux archives départementales de la Mayenne. L'accompagnement puissant évoquant le rock du premier air laisse ensuite la place à un appel à la joie, à la convivialité, au partage sur le second morceau. Les riffs de clarinette enrichissent la palette sonore et évoquent les sections de cuivre des orchestres de jazz. Francis Groove, un avant-deux traditionnel.
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Francis Groove, avant d'eux, les frères Davio, sur cet album. L'album s'intitule « Lâcher de ce nous ». Le premier des deux frères, c'est Ewen. Il est musicien, ingénieur et facteur d'accordéon. Il est passé par la guitare, puis par la clarinette et les percussions au Conservatoire du Mans. Mais c'est avec l'octodina, un instrument qu'il a inventé. Alors c'était un instrument où on souffle dans une embouchure à l'aide d'un soufflet en appuyant simultanément sur une note du clavier pour obtenir un son. Alors il est possible de faire sonner plusieurs notes simultanément pour jouer des accords. Un tuyau flexible amène l'air de l'embouchure à l'instrument et son clavier coloré permet de se repérer facilement sur le clavier et d'avoir une illustration graphique de la musique sur l'instrument. C'est un instrument qu'il a inventé pour compenser donc son handicap puisqu'il est dyslexique et c'est un instrument recommandé justement pour les musiciens qui souffrent de ce handicap. Donc il joue de l'octodina. Et il a développé aussi son potentiel musical grâce à cet instrument. Imprégné de chants, danse et musique traditionnelle depuis son plus jeune âge, il s'est perfectionné auprès de Yannick Martin, entre autres. Il est passionné par l'improvisation et il explore en profondeur le lien entre son et mouvement. On va le retrouver, Ewen, avec son frère Mavel, un morceau qui s'intitule « Le coq et la poulette ». C'est une valse traditionnelle. Là, c'est chanté. Et donc, dans ce morceau, le duo interprète une magnifique histoire d'amour donc entre une coque et une poulette. Cette version synthétise plusieurs interprétations d'une chanson collectée entre l'Ille-et-Vilaine et la Mayenne. Le coq et la poulette, le duo Davio.

Le coq et la poulette, une valse traditionnelle interprétée par le duo Davio. Il y a donc Ewen et son frère Mavel. Mavel Davio est musicien, chanteur. Il est aussi tombé, comme son frère, dans la marmite des musiques traditionnelles quand il était petit. Son parcours commence au conservatoire de Saint-Nazaire avec un passage au Bagad de la même ville. Mais c'est en autodidacte qu'il découvre et se prend d'affection pour la clarinette, instrument qu'il perfectionne au contact de Dominique Jouve ou encore de Laurent Clouet. Après plusieurs années d'enseignement au sein de l'association La Bouèze et en école de musique, il se consacre aujourd'hui à l'exploration musicale avec sa clarinette basse, que ce soit dans les musiques improvisées, comme avec le groupe Issinien, à travers les répertoires d'Europe, dans un duo, le duo Repas, ou encore pour faire danser avec le bal des familles. Et les deux frères, Ewen et Mavel Davio, on les retrouve. Là, c'est un pilem menu, un traditionnel également. Le morceau s'intitule « Du pied dans le plat ». Alors, en fait, il y a trois airs et le troisième est une composition de Mavel Davio. Et ce morceau met en valeur la transe pure et simple, cette danse en ronde de Bretagne. Les deux frères ont choisi de soutenir cet assemblage de trois morceaux. Donc, je vous le disais, le dernier est une composition de Mavel Davio avec une rythmique inspirée de la bossa nova qui se prête tout particulièrement à cette atmosphère feutrée et hypnotique. Du pied dans le plat, un pilet menu.

0: du pied dans le plat, pilet menu. Donc, deux airs traditionnels et un troisième composition de Mavel d'Avio. Ce CD, plutôt un EP, Lâché de Sonou, est le deuxième du duo. Le précédent, qui s'appelait Potin de Soufflant, est paru en 2018 et il mettait l'accent sur la convivialité, alors que celui-ci a permis de développer le potentiel du groupe en s'appuyant sur les capacités de composition des deux frères. Deux frères qu'on va retrouver dans un autre morceau, c'est un avant-deux qu'ils ont appelé Mayena 81. Un avant-deux à l'ambiance musicale très différente par rapport au tout premier Francis Groove qu'on a entendu, un avant-deux s'appuyant sur le goût des deux frères pour les rythmiques maloya et afro-caribéennes. Les deux airs proviennent de deux grands musiciens du passé. Le passé, c'est une petite région, c'est tout au sud de l'Orne, ça touche la Mayenne, c'est très près aussi du sud-Manche, et donc pas très loin du nord-est de l'Ille-et-Vilaine. C'est une région donc frontalière entre la Normandie, la Mayenne, le Maine, donc est tout proche de la Bretagne. Bon, les villes principales du passé sont Domfront et La Ferté-Macé. On écoute donc un avant-deux traditionnel, Mayena 80.
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Mayenna 80 avant de traditionnel, le duo Davio. Alors le duo Davio, bien, il a déjà participé au Canard Bob. Il a fini deuxième en catégorie duo au Canard Bob le 2017. Ils avaient concouru également cette même année à Monterfil. Et puis, alors, ils ont fait une tournée en Suède, même plusieurs, hein, entre 2017 et 2019. Ils participent aussi régulièrement au Fechnos d'Orvo et ils ont été quatrième et prix du public en duo libre au championnat des sonneurs à Gourin en 2023. Et ils seront dimanche 9 mars à Questembert, justement dans le cadre du Canard Bob, puisque ce dimanche 9 mars, c'est la rencontre Canard Bob à Questembert. Et les deux frères, on les retrouve là. C'est un morceau un peu spécial puisqu'il a été enregistré en public en mars 2024. C'est un traditionnel qui s'intitule La Violette. Le duo a un certain goût pour les danses régressives et ce morceau vient tout droit de l'enfance des deux frères. C'est leur mère qui chantait La Violette pour animer un groupe de danse pour enfants dans la région de Saint-Nazaire et leur père, lui, dansait. Voilà donc La Violette enregistrée en public.

La Violette enregistrée en public, le duo Davio sur cette EP donc qui s'intitule Lâcher de Senou. C'est un EP qui est produit par une association, l'Association pour le patrimoine oral en Mayenne. Et le duo Davio, donc ce CD, vous pouvez le commander sur leur site duo.davio, davio.org. Avec Tambour et Trompette est à présent terminé. On se retrouvera la semaine prochaine pour un nouvel album à découvrir. Bonne semaine et au revoir.

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0: chère mamie, cette petite carte de Vendée où nous sommes pour quelques jours. Tout contribue à ce que nous passions d'agréables moments.
1: Oui, vous vous rappelez ces cartes postales?
0: Le soleil magnifique.
1: Quand on était petit, il fallait toujours se forcer à les écrire. Il y avait...
0: Je t'embrasse bien fort.
1: Voilà, il fallait écrire à notre tante, notre grande-tante, notre grand-oncle. Et puis, bah, ça nous barbait. Alors, nos parents, ils écrivaient la carte et puis on signait en bas. Maintenant, le temps a passé.
0: Le temps est très gris,
1: mais on quand on ouvre notre boîte aux lettres,
0: bien cher Jean-Luc,
1: c'est nous qui aimerions bien recevoir plus de cartes postales. Je me rappelle de mon grand-père à la fin de sa vie, il avait 86 ans.
0: Un voyage de plus, cette fois,
1: sa femme était morte.
0: Après un week-end de Pâques, toi, la semaine de congé,
1: il rentrait tout seul, il avait du mal à pousser la porte, c'était assez lourd.
0: Je pense à toi, je
1: puis il ouvrait sa boîte et dedans il y avait des conneries de serrurerie. Genre des prospectus, des machins. Et puis je me suis dit, putain, je lui écrivais pas assez de cartes. J'aurais voulu lui écrire plein de cartes. Et voilà, et le temps passe, bordel.

de terre, vous savez, ces tubercules. Coupez-les en fines lamelles, plongez-les dans l'huile bouillante, salez-les, et vous aurez des frites. Ni Dieu, ni maître, mais des frites!

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2: 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Et donc, on a un bateau, et on se croise dans le Titanic. Après, on arrive dans le Winnipeg, puis Toronto. Ou à l'artère du Titanic, on est dans le Don. Voilà.
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1: Pourquoi il y a-t-il un gros trou au milieu des 45 tours? Pour les plus jeunes auditrices et auditeurs, avant le streaming, il y eut le lecteur MP3. Avant ces baladeurs numériques, il y eut le CD, soi-disant inrayable, mon œil. Avant ces rondelles de plastique argenté, il y eut le disque vinyle en trois formats, le 78 tours, le 33 tours et le 45 tours. Le 78 tours, 3 à 5 minutes par face, en résine, trop fragile, est remplacé par la firme Columbia à la fin de la Seconde Guerre mondiale avec le 33 tours, 20 à 30 minutes par face, en vinyle, plus flexible. Le format 45 tours, 4 à 5 minutes par face, a été inventé par la firme RCA pour concurrencer la firme Columbia. 33 tours, 45 tours, pourquoi ces deux vitesses? Pas pour des critères techniques, mais bien commerciales. Pour écouter les artistes produits par la firme RCA, il faut s'équiper de tourne-disques RCA. Peu à peu, chaque label a édité ses disques dans les deux formats. Le centre du vinyle était petit, que ce soit 33 ou 45 tours. Mais alors, d'où vient le gros trou du 45 tours? Cette fois-ci, il s'agit bien de raisons techniques. L'avènement du jukebox pose problème avec le trou central du vinyle qui ne s'ajuste pas correctement, se bloquant parfois. Pour résoudre ce problème, celui-ci est agrandi, se plaçant sur le centreur de la machine.

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0: Bonjour à toutes et à tous et bienvenue dans Tifilo, l'émission qui donne la parole aux petits et grands sur Radio Broadway.net. Nous sommes ravis de vous retrouver pour ce nouvel épisode en compagnie, comme toujours, d'Aurélia, notre journaliste et philosophe praticienne. Bonjour Aurélia.
1: Bonjour Irel, ça va?
0: Ça va très bien et toi?
1: Ouais, les vacances, elles touchent à leur fin là.
0: Et oui, oh là faut là. Bien rentrer à l'école un jour. Hein.
1: Ah ouais, je suis déprimée là.
0: Mais non, parce qu'aujourd'hui, on va parler d'un thème qui est assez mignon, assez cool, plein d'amour, c'est les animaux et la nature. Pour nourrir cette réflexion, Aurélia est allée une nouvelle et dernière fois à la rencontre des élèves de l'école Sainte-Bernadette de Malguenac, qui nous ont, comme toujours, fourni des réflexions hyper intéressantes. Et pour enrichir cet échange, on a au studio avec nous Willy Bigot, qui tient le refuge de loups Quatfur à l'Escouette Guarec.
1: Et bonjour Willy.
2: Bonjour.
1: Vous allez bien?
2: Oui.
1: Ah. Et ben oui, RL, en effet, aujourd'hui, comme tu l'as dit, on va rugir de plaisir. Alors pour les vieux comme moi, c'est le plagiat d'une pub. Je vous dirai pas laquelle. On n'a pas le droit de faire de pub ici. Mais oui, on va parler d'amour. Mais d'un amour un peu particulier quand même. On va parler d'amour qu'on a envers nos animaux. Donc un amour contradictoire en fait. Parce qu'on vit avec eux, on les soigne, on les protège. Mais en même temps, on les enferme, on les utilise et on les mange. On va pouvoir se poser la question, qu'est-ce que ça veut dire aimer ces animaux?
2: C'est vrai que poser comme ça peut être délicat à répondre. Maintenant, il faut voir un petit peu, le côté alimentaire, le côté survie, le côté, je sais pas. Là, c'est vrai que ça peut compliquer les choses quand même.
1: Ah, mais
2: poser
1: philo,
2: comme ça, c'est pas facile.
1: La philo, c'est se faire des nœuds quand même.
2: Il y en a un bon là.
1: Et ben, avant qu'on réponde à cette grande question de contradiction, les enfants, eux, n'ont pas attendu aussi de parler avec nos philosophes. Ils ont des avis déjà bien tranché hein, sur la question. Donc on va retourner retrouver pour la dernière fois les élèves de Malguenac, hein, des CM1, CM2. Ils se sont demandé pourquoi on aime certains animaux et pas d'autres. Pourquoi on a des animaux de compagnie? Est-ce qu'il faut les protéger? Et surtout, est-ce qu'ils sont capables de vivre sans nous, ces animaux? Alors on part à Malguenac et on revient tout de suite après. C'est parti.

0: Bonjour les petits filous. Aujourd'hui, l'école Sainte-Bernadette de Malguenac accueille une émission un peu spéciale, car on va parler de ceux qui n'ont pas de micro, mais qui auraient sûrement plein de choses à nous dire si nous pouvions comprendre leur langage. Les animaux. Et donc aujourd'hui, j'ai des petits philosophes avec moi. Martin, bonjour Martin. J'ai aussi Lénie, bonjour Lénie.
1: Bonjour Aurélia.
0: Ilan, bonjour Ilan.
2: Bonjour Aurélia.
0: Bonjour Patrice.
3: Bonjour Aurélia.
0: Et j'ai des filles aussi, j'ai aussi Asia avec moi.
4: Bonjour.
0: Shaina.
5: Bonjour Aurélia.
0: Aujourd'hui, tous ensemble, on va réfléchir à notre relation qu'on a avec les animaux. Pourquoi on a des animaux de compagnie? Est-ce qu'ils sont utiles? Est-ce qu'ils sont impressionnants? Bref, pourquoi on les aime? Pourquoi on les traite mal? Pourquoi on les traite bien? Est-ce qu'ils ont des droits? Vous êtes prêts à discuter de tout ça?
6: Oui.
7: Oui.
0: Alors, c'est parti. Première question, toute simple, pour démarrer. C'est lequel votre animal préféré?
8: Le cheval.
0: Alors, pourquoi le cheval, Martin?
8: Parce que c'est mignon et bon, c'est gentil.
0: Parce que c'est mignon et gentil.
9: Le chien.
0: Alors pourquoi le chien?
9: C'est doux et gentil.
0: Parce que c'est doux et gentil, ok.
7: Le canard.
0: Toi c'est le canard, ouais. Pourquoi c'est un canard?
7: Il aime bien leur cri. Oui, ils sont rigolos.
0: D'accord. Patrice.
3: Le chien.
0: Toi aussi c'est le chien, pourquoi?
3: Parce qu'il est mignon et gentil.
0: Pareil, parce qu'il est mignon et gentil. Et vous les filles alors?
5: Moi j'aime le chat.
0: Alors pourquoi le chat, Asia?
5: Le chat, ça court vite et c'est mignon.
0: D'accord, ok. Et toi, Shaina?
10: Moi, c'est le chien parce que j'aime bien jouer avec les chiens.
0: Alors, ce que j'entends là, c'est que vos animaux préférés, il y avait du chien, du chat, du cheval et du canard. C'est assez marrant, ce canard, en animal préféré. Mais je me rends compte surtout que ce sont des animaux qu'on pourrait dire domestiques. Ce sont des animaux qui vivent chez nous, presque, le canard. Alors pourquoi vous avez choisi des animaux qu'on peut avoir chez soi et pas un animal sauvage?
8: Bah parce qu'on peut les mettre dans la maison et comme ça on joue avec.
0: Qu'est-ce qu'on peut faire d'autre avec un animal domestique, Patrice?
3: On peut lui faire apprendre des tours.
0: Comme quoi? Qu'est-ce que tu peux apprendre toi à ton chien?
3: Donner la patte, un check, être s'asseoir.
0: Donc tu peux lui apprendre des choses à faire qu'il ne ferait pas tout seul dans la nature. Qu'est-ce qu'on peut faire d'autre avec un animal domestique?
8: Lui donner à manger.
5: Jouer avec. Le dresser.
0: Donc le dresser, donc ce qu'on disait un peu avec Patrice, lui apprendre à faire des tours, c'est ça?
8: Sauter dans un cerceau.
0: D'accord. Donc en gros, un animal domestique, on pourrait un peu le contrôler?
6: Oui.
0: Oui? Pourquoi on peut le contrôler?
3: Parce qu'il est moins violent.
0: Il est moins violent, donc du coup on pourrait plus facilement le contrôler, c'est ça, Martin?
5: Il n'est pas agressif.
0: Est-ce qu'un chien peut être agressif?
6: Oui.
0: Bah alors comment on peut faire pour le contrôler s'il est agressif?
5: Pour l'envoyer chez un éducateur.
0: Donc vous étiez en train de me dire que un animal domestique, c'était sympa pour jouer, comme disait Shaina, pour faire des tours, pour le dresser, on doit lui donner à manger, tout ça. Vous étiez en train de me dire surtout qu'on pouvait faire tout ça parce qu'ils n'étaient pas agressifs. Mais alors un chat, un chien, ça ne peut... c'est pas agressif?
7: Bah le chien il peut mordre et le chat il peut griffer.
0: Ouais, donc ça serait agressif aussi?
7: Ça dépend.
0: Alors pourquoi on a des animaux domestiques, tiens? Pourquoi on aime bien avoir des animaux chez nous?
7: Pour avoir de la compagnie.
0: Pour avoir de la compagnie.
3: Parce qu'on les trouve mignons.
0: Parce qu'on les trouve mignons. Asia, pourquoi on a des animaux chez nous?
8: Parce qu'en fait, il faut qu'ils aient une seconde vie pour qu'ils restent en vie. Parce que s'il leur arrive des malheurs sur la route et tout, bah, comme ça, on les surveille et tout.
0: Ah, donc vous pensez que sans nous, il pourrait leur arriver des bricoles à ces animaux?
6: Oui.
8: C'est vrai, parce que s'ils se font écraser, bah, ce ne sera pas notre faute, mais ce sera la faute des autres.
0: Et vous pensez pas qu'un chat ou un chien peut se débrouiller tout seul dans la nature?
8: Non.
7: Bah non, parce que ils sont fragiles.
0: Un chat et un chien seraient plus fragiles, vous êtes d'accord les filles, Asia?
5: Bah moi je dirais non, parce qu'un chien, si il a jamais été avec un humain, il peut bien être habitué à la nature.
8: Moi je suis pas d'accord avec Asia, parce qu'ils ont été dans une SPA, du coup ils sont pas habitués à la nature.
0: Est-ce que tous les animaux sont passés par la SPA?
6: Non.
0: Non. Et comme nous disait Asia, si les chiens, les chats ne côtoient pas les humains, s'ils en ont jamais vu, par exemple, dans la nature, ils pourraient se débrouiller tout seuls. Est-ce qu'un chat peut chasser?
5: Oui.
7: Oui.
0: Oui, il va chasser quoi?
5: Des souris,
0: des oiseaux,
5: des lézards.
0: Vous inquiétez pas, il trouvera toujours de quoi manger.
3: Mais le problème, c'est quand il sera vieux, il pourra pas trop chasser.
0: Forcément, la loi de la nature va faire que...
3: Il meurt.
0: Il va mourir. Asia?
5: Par exemple, un chat, s'il est trop vieux, il voudra plus chasser. Et s'il n'y a pas d'humain, il pourra pas.
0: Alors, avec ce que vous êtes en train de dire, en fait, que les animaux, bah, finalement, ils pourraient chasser, ils pourraient se nourrir, puis après, ils deviendraient vieux, tout ça. À votre avis, est-ce que les animaux ont des sentiments, Ilan?
7: Oui.
0: Pourquoi? Oui.
3: Des fois, ils ronronnent, on les caresse, je sais pas.
0: On a l'impression qu'ils sont contents, qu'ils ronronnent quand on les caresse, oui.
8: Bah, quelquefois, ils couinent parce qu'ils en ont, ils ont un peu peur et ils sont tristes.
0: Donc, du coup, comment on pourrait voir qu'un animal a des sentiments? Parce que finalement, ils peuvent pas nous parler.
3: Grâce au bruit.
0: Grâce au bruit.
7: Bah, si c'est un chat, il peut faire miaou. Ou si c'est un chien, il peut faire waf.
0: Ouais, donc ils auraient leur propre langage, les animaux?
7: Oui.
0: Est-ce que vous êtes d'accord avec ce que dit Ilan?
8: Oui.
0: Ouais? Vous pensez que les animaux ont un langage?
8: Oui.
0: Comment ça serait ce langage alors? Est-ce que ça serait forcément obligé que ça passe par la voix?
8: Non.
0: Ça pourrait être quoi leur langage aussi?
8: La langue des signes?
0: La langue des signes, Asya?
3: Ou des grimaces comme les singes?
0: Ouais, des grimaces?
3: Ça peut passer par les autres parties de la tête?
0: C'est-à-dire?
3: Le nez, je sais pas.
0: Des oreilles aussi, ouais. Alors, si un chien est pas content, il va baisser ses oreilles, ouais.
8: Ils peuvent même faire des ultrasons.
0: Oui, comme qui?
8: Les dauphins, par exemple.
0: Ah oui, le dauphin, il ferait des ultrasons que nous, les humains, on pourrait pas entendre, mais qu'il pourrait entendre avec les autres dauphins, ouais.
7: Mais c'est bizarre parce que le chat, il fait miaou et le chat, il fait waf, du coup, bah, c'est pas pareil.
0: Déjà, les animaux entre eux n'ont pas le même langage.
8: Ils se comprennent pas.
0: Vous pensez que les animaux ne se comprennent pas?
8: Si, ceux qui ont la même race, mais pas les autres.
0: Ah, d'accord. Donc peut-être, en effet, qu'un chien ne comprend pas un chat, qu'un humain ne comprend pas un singe, qu'un singe ne comprend pas un dauphin, puisqu'on ne parlerait pas le même.
8: Okay.
0: Mais alors, du coup, comment font les animaux dans la nature pour se comprendre? Comment des animaux d'une espèce différente peut se comprendre?
3: En faisant des signes.
0: En faisant des signes.
3: Levant la tête, des trucs comme ça.
0: Et nous, les humains, est-ce qu'on peut parler autrement que par le langage?
7: La langue des signes.
0: Nous aussi, on fait la langue des signes. Si je vous fais ça, par exemple, ça veut dire que j'ai quoi?
7: Que j'ai faim.
0: Oui, alors je dis à nos auditeurs, si je mets ma main sur le ventre et que je tourne comme ça en disant, vous allez me dire,
7: j'ai faim.
0: Si je fais ça à ma tête.
8: J'ai mal à la tête.
0: J'ai mal à la tête. Si je fais...
7: Tu es
8: j'ai le sourire.
0: Voilà, etc. Donc vous voyez qu'on peut quand même communiquer, même si on n'a pas le langage. Oui, Asya.
8: Les Anglais, par exemple, ils sont humains comme nous, mais on ne peut pas les comprendre.
0: Ah!
8: Enfin, parfois.
0: Comment ça se fait qu'on ne peut pas comprendre les autres humains comme ça?
7: Parce qu'ils n'ont pas la même langue.
0: Ils n'ont pas la même langue.
8: Leur langage n'est pas pareil.
0: C'est leur langage qui n'est pas... Alors en fait, on serait un peu comme tous ces animaux. On serait tous de l'espèce animale, avec des langages différents. Est-ce qu'on peut être amis, du coup, avec un animal, Patrice?
3: Oui.
0: Oui? Pourquoi?
3: Parce que... On peut les étudier, ils peuvent rester auprès de nous... Il peut nous aider?
8: Bah, si on prend tout bébé, il peut être habitué à nous. Ou si on lui sauve de quelque chose.
0: Ok, Ilan?
7: Bah, il peut nous faire des câlins, il peut ronronner.
0: Martin?
8: Ils peuvent rester auprès de nous faire des câlins, dormir sur nous.
0: Ouais.
8: Et jouer.
0: Il pourrait jouer avec nous, Patrice?
3: Bah, si on lui donne des friandises, il va nous écouter et il restera avec nous et il jouera avec nous.
0: Alors, du coup, est-ce que ça serait comme un ami? Qu'on aurait un ami humain, ou est-ce que c'est finalement il est avec nous parce que on l'a un peu dressé, et est-ce qu'il est vraiment notre ami?
8: Il est vraiment notre ami.
0: Pourquoi?
8: Bah, on l'a bien dressé et du coup il veut de nous. Il est pas méchant.
0: Ok. Est-ce qu'un animal serait ami avec nous parce qu'on le nourrit bien, parce qu'on s'occupe de lui, ou est-ce que c'est parce que c'est vraiment comme un ami humain, Asya?
8: Un chat, par exemple, ça se balade parfois dans des villes ou des villages. Mais il peut aller chez des gens pour aller faire des choses là-bas et du coup, il n'est pas toujours avec la même personne.
0: Oui, donc le chat choisirait ses amis, en fait.
8: Bah, il doit y en avoir plusieurs.
0: Patrice?
3: Et il va s'habituer à nous et comme nous, on donnera la nourriture, bah, il restera à côté.
0: Si on se dit que les animaux peuvent être nos amis, pourquoi on mange certains animaux et pas d'autres?
7: Parce qu'il y a des animaux qui ont du gras.
0: D'accord, donc du coup, on pourrait les manger, c'est ça?
7: Oui.
0: Martin, pourquoi on mange certains animaux et pas d'autres?
8: Par exemple, la vache, bah, y a de la langue de bœuf, il y a du bœuf, il y a de tout. Le chien, on ne peut pas le manger, ni le chat, voilà.
0: Mais pourquoi on ne pourrait pas les manger, Patrice?
7: Mais les chats et les chiens, c'est des animaux de compagnie.
0: Ah, parce que ça serait nos animaux de compagnie, Asya.
8: Mais pourtant, on mange bien le lapin.
0: Oui, Shaina?
10: Parce que bah, sinon, si on en mange trop, bah, ils vont disparaître.
8: Bah, il peut y avoir des règles de certains animaux qu'on n'a pas le droit de manger.
0: Comme quoi?
5: comme le chat par exemple ou le chien.
0: Et ça serait une règle de quoi? Oui.
5: Bah.
0: Asia?
5: Bah, il y a des règles où on n'a pas le droit de tuer un animal de compagnie.
0: Oui, il y a des lois qui nous empêchent de tuer nos animaux de compagnie. On se disait, dans certains pays, par exemple, si on prend la France, on m'avait dit on mange de la vache. Finalement, pourquoi on mange certains animaux et pas d'autres? Oui, Asia.
5: Bah, dans certains pays, certains animaux, ils peuvent être sacrés.
0: Carrément.

0: Non. Est-ce qu'on a le droit de tuer ces animaux de compagnie comme ça, à votre avis, Martin?
1: Je crois que je connais quelqu'un, je sais plus, qui, quand ses poissons sont morts, bah, il les met dans les toilettes et il tire la chasse d'eau.
0: Alors, parce que les poissons étaient morts, mais là, apparemment, la dame, elle aurait noyé son propre animal. Est-ce que on a le droit d'abandonner son animal quand on n'en veut plus?
1: Non.
0: Non? Qu'est-ce que vous en pensez, les autres?
2: On l'emmène à la fourrière.
0: On l'emmène à la fourrière, Asia?
3: Bah, c'est triste.
0: Pourquoi c'est triste?
1: Faut les emmener dans une SPA, comme ça, ils auront une nouvelle famille, une plus gentille.
0: Oui, peut-être, Patrice?
3: Bah, parce qu'ils sont attachés à nous.
0: Parce qu'ils sont attachés à nous, ils font partie un peu de la famille. Et est-ce qu'on laisserait son enfant sur le bord de la route parce qu'on n'en veut plus?
1: Non. Non, parce que c'est de la maltraitance.
0: Alors du coup, est-ce que ça serait de la maltraitance aussi pour les animaux si on les laissait sur le bord de la route?
1: Oui.
0: Alors ma question est la suivante, est-ce qu'il faudrait des lois pour que les animaux aient les mêmes droits que les humains?
1: Non.
0: Qu'est-ce qu'il faudrait pour qu'ils aient les mêmes droits, les animaux?
1: Un président chat.
0: Un président chat, ok.
3: Qu'on les respecte.
0: Qu'on les respecte, ouais. Quoi d'autre? Qu'est-ce qu'il faudrait faire avec les animaux, justement, pour qu'on les respecte, qu'ils aient les mêmes droits que nous?
1: Oui.
3: Se rappeler que c'est des autres êtres vivants aussi.
0: Se rappeler que ce sont des êtres vivants. Et je vous rappelle que les humains, on fait partie du monde animal. On est des animaux au même titre qu'un chien, qu'un cheval, qu'un moustique. On est des êtres vivants. Et justement, il faut pouvoir respecter tous les êtres vivants. Mais est-ce qu'il faut pour autant protéger les animaux, tiens? Est-ce qu'ils ont besoin de notre protection, tous ces animaux?
1: Oui, parce que tout le monde a le droit de vivre, les animaux, c'est comme les humains.
3: Bah, un petit peu.
0: De qui et de quoi il faudrait les protéger?
3: Bah, du danger et...
0: C'est qui les plus gros prédateurs sur Terre, tiens?
2: Les lions.
0: Les lions, ça serait qui l'animal le plus dangereux sur Terre, tiens, Martin?
1: Le moustique.
0: Le moustique? Oui, c'est vrai, c'est le moustique. C'est lui qui tue le plus de personnes tous les ans. Alors que le lion, au final, il n'en tue pas beaucoup. Hein.
1: Le moustique, il a tué 750 000 personnes?
0: Ouais, à peu près, hein, par an, il tue à peu près ça. Alors que vous avez vu comme il est tout petit, comparé à un lion. Pourquoi le lion, il tue moins de monde, Shaina?
3: Bah parce qu'on le voit moins, on le pète moins. Bah, par exemple, on n'est pas... Par exemple, il est en Afrique, mais il n'est pas en France. Parce qu'ils ne sont pas partout.
0: Parce qu'ils ne sont pas partout, ouais. En fait, vous avez raison. Si le lion tue moins d'humains tous les ans que le moustique, c'est parce que le lion, il a un habitat quand même assez restreint. Est-ce qu'on en a déjà vu en Bretagne des lions courir sur la plage?
3: Non.
0: Non, je crois pas. On les voit où en général, nous, les animaux?
3: Parce que ça aussi, à cause de la chaleur, ils sont habitués à une chaleur plus chaude.
0: Oui, alors c'est vrai qu'en Bretagne, les pauvres, ils auraient pas bien chaud, c'est sûr. C'est vrai que le lion, finalement, il vit dans quel continent? Il vit sur quel continent, le lion?
3: Les continents plus chauds, comme l'Afrique.
0: En Afrique. Et donc, l'Afrique est quand même assez loin de la Bretagne et de la France. Donc forcément, on en voit moins souvent. Donc c'est pour ça que, finalement, c'est pas le plus grand prédateur pour l'humain, c'est pas le lion. Oui. En parlant de zoos, pourquoi on met des animaux dans les zoos, alors? Patrice?
3: De ses prédateurs.
0: De ses prédateurs,
3: Shaina? Pour montrer des nouvelles espèces aux gens. Pour les préserver. Pour pas qu'ils soient en voie d'extinction.
1: Comme disait Patrice, c'est pour les protéger et pour les nourrir. Parce que quelquefois, ils trouvent pas de la nourriture. Et c'est pour pas qu'ils ne fassent de dégâts.
0: Et vous, ça vous fait plaisir d'aller voir les animaux dans les zoos?
2: Oui, parce qu'il y a plein d'animaux, parce que des fois, on n'en voit pas beaucoup.
1: Bah, moi, ça me fait plaisir, vu que ça change, et ça permet de savoir quand que ça se passe dans la nature.
3: Bah, moi, ça me fait plaisir de le voir, mais eux, ça leur fait pas plaisir d'être aux zoos.
0: Pourquoi ça leur ferait pas plaisir, Lénie?
3: Bah, parce qu'ils préfèrent être libres.
0: Ah oui, donc le zoo, ça serait comme une prison, Shaina?
3: Parce que moi, j'aime pas voir les animaux dans des cages.
0: T'aimes pas les voir en cage, toi? Est-ce qu'un lion, il, à votre avis, il est plus heureux dans un zoo protégé ou dans la nature en train de courir?
3: De la nature, parce qu'il y a plus d'espace.
0: Il y a plus d'espace? Toi, Martin, tu dis dans un zoo?
1: Bah, ça dépend. Peut-être les deux.
0: Peut-être les deux.
1: Quelquefois, ils trouvent un mâle et une femelle, du coup, ils font des petits enfants. Et après, du coup, ils sont contents d'avoir une... Comme si c'était leur maison.
0: Et ils pourraient pas faire ça dans la nature?
1: Ah bah non, vu que c'est trop grand, il y aura des dangers.
0: D'accord, donc il n'y a aucun lieu.

0: lion et aucune lionne dans la nature qui font des bébés.
1: Ah, mais c'est pour les protéger quand même.
0: Pour les protéger quand même. Toi, Shaina, tu disais, moi, j'aime pas les voir dans les cages. Pourquoi t'aimes pas les voir dans les cages? Qu'est-ce que ça te fait quand tu vois un animal en cage?
2: Ça me rend triste.
0: Pourquoi ça te rend triste?
2: Parce que c'est comme si que nous, on était dans une cage.
0: Martin
3: C'est aussi parfois bien que les animaux soient dans un zoo, parce que ils sont dans un zoo parce qu'ils ont eu des problèmes, ils ont été blessés, on les retrouve au bord de la route, ils sont encore vivants, entre les deux.
4: C'est bien aussi parce que, comme ça, ils sont plus en menace.
0: Donc ils seraient plus en voie d'extinction, ils seraient plus menacés s'ils étaient dans les zoos, c'est ça? D'accord. Et alors ça, c'est dans les zoos, mais est-ce que vous trouvez ça sympa, finalement, d'avoir des animaux dans les cirques? Tu fais non de la tête, Léni, pourquoi?
5: Parce qu'ils sont maltraités.
6: Ou même toujours, ils peuvent faire des spectacles dangereux.
0: Oui, Patrice.
7: Parce qu'on les utilise comme un objet, alors que c'est des êtres vivants aussi.
0: Ah, ça voudrait dire qu'on utilise comme un objet ces animaux alors que c'est des êtres vivants et qu'ils n'ont rien demandé finalement à venir travailler dans ces zoos, dans ces cirques, oui. Martin ?
3: C'est comme si on manipulait les animaux, on n'aurait pas aimé être à leur place et ils les font sauter dans des cercles de feu, mais s'ils sautent mal, ils sont dans le feu et du coup ça leur plaît pas.
7: S'ils tentent, ils peuvent mourir.
0: Est-ce que c'est une bonne chose pour vous?
3: Oui.
0: On a enlevé les animaux des cirques?
3: Oui.
0: Ilan, qu'est-ce que t'en penses, toi?
8: Oui.
0: Oui, pourquoi? Est-ce qu'un éléphant, dans la nature, il monterait sur un gros ballon pour faire des tours?
3: Non.
0: Est-ce qu'un lion, dans la nature, il irait sauter dans un cerceau en feu?
7: Non, parce qu'on
0: ne
7: l'aura pas dressé.
0: Ouais, déjà, et puis... Peut-être parce qu'ils n'en verraient pas trop l'utilité, hein, de se dire, tiens, je vais monter sur un petit ballon, et puis je vais tenir en équilibre, et puis je vais faire des tout, là, comme ça. Donc oui, depuis maintenant quelques années, on n'a plus le droit d'avoir des animaux dans les cirques. Et justement, pour tout ce que vous avez dit, parce qu'un animal sauvage, parce qu'en général, c'est des animaux sauvages qui sont dans les cirques, mais ils n'ont rien à faire sur un ballon, autour d'un cercle en feu, et ils sont quand même mieux dans la nature. Quelle responsabilité on a envers les animaux, à votre avis ? C'est quoi nos responsabilités?
3: Prendre soin d'eux et faire attention si ils sont écrasés, faut qu'on soit avec eux.
6: On peut le mettre dans un zoo et de temps en temps le libérer.
0: Ah oui, donc on le mettrait puis de temps en temps il irait en vacances. Ok, Patrice?
7: Leur donner de l'amour.
0: Leur donner de l'amour et du respect, ouais, complètement. Eh bien, merci beaucoup, mes amis philosophes, pour cette discussion sur les animaux. On a vu que c'était pas facile de savoir pourquoi on aimait les animaux. Ah, tiens, j'ai une autre petite question avant de partir. Pourquoi il y a certains animaux qu'on n'aime pas?
8: Parce qu'ils sont moches et ils sont pas doux.
7: Parce qu'ils sont plus féroces.
8: On a peur qu'ils nous mangent ou qu'ils nous font mal.
0: Quel genre d'animal on n'aime pas?
3: Il y a des gens qui n'aiment pas les rats, par exemple.
0: Ouais, pourquoi on n'aime pas les rats?
7: C'est trop mignon.
3: Parce que j'avais vu à un moment, j'étais en vacances, il y avait un rat en train de il y avait une vitre et il voulait rentrer dans l'immeuble, mais il arrêtait pas de se cogner. Du coup, moi j'étais en train de le regarder et à un moment, comme il s'est retourné, j'avais vu dans des documentaires que quand il se retourne comme ça, c'est que si le prédateur se rapproche de trop, il va l'attaquer.
0: Ah, donc t'as eu peur?
3: Moi j'avais pas peur, je bougeais pas. Et après, je n'avançais pas, j'étais juste partie.
0: En général, les gens ils ont peur des araignées, des serpents. Pourquoi on a peur de ces animaux?
7: Parce qu'ils sont plus effrayants.
0: Parce qu'ils sont plus effrayants,
1: c'est mignon, ouais. Les serpents.
7: Parce que, ils sont un petit peu dangereux parce qu'ils mordent. Parce qu'ils mordent et ils ont du venin.
0: Ouais, donc ils seraient plus dangereux que nous, en fait. Parce qu'on a bien vu qu'un même un petit moustique qui nous pique, on peut en mourir. Donc en fait, c'est des animaux qui seraient plus dangereux que nous. Ou peut-être pas que nous, mais en tout cas, qui pourraient nous faire plus de mal. Donc c'est peut-être pour ça qu'ils nous font peur. On ferait plus facilement un câlin à un chat qu'à une araignée, quoi. Asia ?
3: Souvent, les gens, ils n'aiment pas les araignées parce que dans les films, on voit qu'ils sont venimeuses et ils nous font pic-pic.
0: Mais est-ce qu'un animal est vraiment méchant?
3: Non.
8: Non, ils veulent juste se défendre.
3: Ils veulent juste jouer avec nous et s'amuser.
0: Ouais, parce que peut-être que parfois on comprend pas ce qu'ils nous veulent. Mais un animal n'est pas méchant, en effet. Il peut être dangereux, mais pas méchant. Alors mes petits philosophes, l'émission sur les animaux s'achève. Donc je vous remercie, je remercie Martin, je remercie Lenny, je remercie Ilan, Patrice, Asia et Shaina.
1: Merci.
0: Merci à vous. Un grand merci à nos philosophes pour leurs idées, leur passion et leur amour du vivant. Aujourd'hui, ils nous ont montré qu'un animal n'est pas seulement un compagnon ou une créature. C'est un être qui ressent, qui vit et qui mérite respect et attention. Alors continuons à protéger, observer et aimer les animaux. Ils nous apprennent tellement sur nous et sur le monde. À très bientôt pour une nouvelle émission.
1: À bientôt.
9: À bientôt.
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0: vient d'écouter Jolizo avec Grand Corps Malade et Aldebert. On a eu les points de vue des enfants et maintenant on va se tourner vers vous, Willy et bien sûr Aurélia, pour prolonger ensemble cette réflexion.
1: Alors, première question, qu'est-ce que vous avez pensé de nos petits philosophes ?
2: Les interrogations, les questions étaient posées, n'étaient absolument pas négatives et il y avait une réelle différence entre les animaux domestiques, les animaux sauvages. J'ai trouvé que même ce côté peur, il n'y en avait pas tant que ça, quoi. C'était tout à fait original comme réponse. Donc voilà.
1: Ils sont assez modernes, hein, nos enfants.
2: Tout à fait.
0: Comme toujours.
1: Et très philosophes. Tiens, d'ailleurs, j'ai une première question, moi pour vous. Quand je leur ai demandé quel est votre animal préféré, vous vous rappelez, c'est la première question que je leur pose. Hein. Je leur demande quel est votre animal préféré. Et en général, bon, à part le canard.
2: Le canard a bon, fait rire.
1: Ça partait quand même beaucoup sur les chats et chiens. À votre avis, pourquoi ces animaux-là les préférés, en fait?
2: Les chiens ont tendance à donner, vraiment donner ce qu'ils ont. Hein. Quand ils se plaisent, quand ils sont bien, ils donnent tout, les chiens.
1: On dit que le chien, c'est un peu... son ancêtre, c'est le loup, non?
2: Alors, il y a une cousinade, hein,
1: ouais,
2: là-dedans, ça c'est sûr. Après, en principe, oui. Maintenant, c'est comme toute théorie, tant qu'on n'aura pas trouvé un détail de plus, on va dire que pour l'instant, oui, tous les chiens descendent du loup.
1: Comment ça se fait que le chien a pu être domestiqué et pas le loup?
2: Certainement avec de l'hybridation. Dans le sens où ce sont des canidés, donc les canidés ont tendance à se croiser avec plusieurs canidés, en fait, compte. Alors, pas tous, mais en partie, quoi. Donc, le principe de l'hybride de loup, actuellement, qui fait polémique, est un croisement de chien et de loup. Donc, je pense que l'hybridation a aidé un petit peu, de toute façon, à la domestication. Mais peu importe, hein, la génétique, elle a toujours été là pour domestiquer ou amener quelque chose qui va nous permettre de... Je pense aux vaches, par exemple, on a tout fait pour qu'ils soient plus grosses. Voilà, génétiquement parlant, on a toujours essayé de modifier.
1: De modifier peut-être le comportement même de l'animal.
2: De l'animal sauvage.
1: Ouais. Est-ce que vous avez l'impression que les gens aiment vraiment leurs animaux, ou parfois ils aiment surtout ce que l'animal leur apporte?
2: Ouais, aimer n'est pas forcément posséder. Et on pourrait le remettre justement au niveau du sauvage. On peut aimer le sauvage sans avoir besoin de caresser un loup, par exemple, ou autre chose. On peut aimer différemment. Et donc, effectivement, là, je rejoins que ça peut être compliqué actuellement. C'est que les gens ont beaucoup de mal à adapter leurs animaux de compagnie en fonction de leur temps libre, de leur activité. Enfin, tout à mettre dans la balance pour savoir ce qu'on est capable de prendre. C'est un animal, on en a pour 10, 15, 20 ans, des fois. Ça peut être pas mal, quoi. Donc, c'est bien de faire attention. Je rappelle vite fait des chiffres. C'est quand même 300 000 chiens qui sont abandonnés en moyenne en France, quoi. Donc, c'est quand même énorme.
1: Willy, vous étiez en train de nous dire justement que vous, dans votre refuge, hein, donc c'est pas des chiens et des chats. Hein, on est sur des animaux moins domestiqués. Hein. Et pourtant, vous les retrouvez chez des particuliers. Comment c'est possible?
2: Ah oui, le trafic animalier est grandissant. Hein. Faut pas rêver, hein. C'est malheureux à dire. Mais ça, de cette partie-là, je pense qu'on est toujours sur des effets de mode. Les réseaux sociaux font beaucoup de mal, ont tendance à banaliser, en fait, contre les actions. Il y a très peu de pédagogie qui sont annoncées dans tous les médias. Hein. Et donc, du coup, beaucoup de personnes se font avoir en se disant « Tiens, je vais prendre ça comme animal. Pourquoi pas moi ?» Et bien souvent, ça se passe pas super bien, quoi. Et donc, du coup, les animaux sont pas dans des situations qui leur correspondent, quoi. On reste dur sur du sauvage quand même, quoi. Donc y a des règles à respecter pour que tout se passe bien, quoi.
1: Oui, on rappelle qu'un loup n'est pas un chien domestiqué, hein, ou
2: non,
1: domesticable.
2: Non, du tout.
1: Et d'ailleurs, est-ce que c'est compliqué de travailler avec des animaux sauvages?
2: On va parler, quand on parle de dressage, on va parler d'imprégnation un petit peu. Donc on va créer des liens, on va habituer les animaux sauvages, mais ça ne marche pas forcément avec tous les individus. Il y en a avec qui ça va bien se passer, et d'autres avec qui ils ne vont pas du tout accepter la manipulation humaine. Donc on trouvait ça chez certains dresseurs ou dressages, où les animaux n'acceptaient pas. D'ailleurs, beaucoup d'animaux au refuge ont été récupérés comme ça il y a quelques années. Et maintenant c'est le trafic, oui, et les détentions illégales qui ont pris le dessus, parce qu'il y a des personnes qui sont débordées ou qui se font avoir par les réseaux sociaux, qui se baladent avec leurs animaux pour frimer un peu. C'est souvent lié à l'ego, hein, pour moi. On brille devant un animal sauvage, et donc effectivement c'est un peu le dominer, justement, le sauvage. Et ce que je reproche, c'est qu'au 21e siècle, on pense pouvoir domestiquer des animaux sauvages très très vite. Il nous a fallu 50 000 ans pour avoir les chiens quelque chose de domesticable, qui ont besoin de câlins, qui sont demandeurs de câlins. Enfin, s'il faut caresser des animaux, et les chiens, les chats sont parfaits pour ça, quoi.
1: Même les petits lapins, parce que...
2: Mais même les petits lapins.
1: Ils sont mignons, les petits lapins. Là. D'ailleurs, on voit bien que les enfants, quand ils nous ont parlé d'animaux préférés, c'était les animaux un peu mignons, un peu tout doux. Ouais. Hein, chat, chien, lapin. Bon. Oh, à part ce canard, je ne sais pas d'où il sort.
0: Qui a dit que le serpent était mignon, quand même.
1: Oui, oui. Mais il peut être mignon. Hein,
0: c'est, oui. C'est,
2: voilà. On est en centre-Bretagne. Hein.
1: On ne risque pas d'en trouver beaucoup, beaucoup. Mais...
2: Les serpents.
1: Si, il y en a beaucoup.
2: Si, si,
1: ah, mince. Oh là là, me faites pas peur. Mais alors, si on parle un peu philo, parce qu'on est quand même dans une émission un petit peu philo aujourd'hui, on a un vieux philosophe, Aristote, qui a écrit un livre qui s'appelait « Les parties des animaux ». Et en fait, il distingue le vivant en hiérarchie. Donc, vous voyez, il y a une hiérarchie au niveau du vivant. Donc, il y a d'abord les végétaux qui vivent, tout simplement, les animaux qui vivent et ressentent, et les humains qui vivent, ressentent et raisonnent. Et ce qui fait la différence, donc, du coup, entre l'animal et l'humain, pour Aristote, c'est la raison. Et dans son livre, justement, il nous dit ceci, il nous dit que l'animal n'est pas un égal de l'homme, du coup, puisqu'il est hiérarchiquement inférieur, et il peut être utilisé. Et ça ne pose absolument aucun problème moral, puisqu'il est en dessous de l'homme. Ça, je veux dire, il éclaire un petit peu notre contradiction aujourd'hui. Hein. On peut aimer les animaux tout en les utilisant. Et sans forcément être incohérent. Et ça, ça me fait penser à ça, surtout pour le cheval. C'est un animal qu'on a domestiqué, peut-être même un des premiers.
2: La plus belle conquête de l'homme,
1: ouais, qu'on utilise. On fait du sport même avec, quand on fait de l'équitation. Et pourtant, est-ce que c'est une bonne chose de faire de l'équitation ou d'utiliser cet animal?
2: Et l'équitation, le cheval, je me suis beaucoup servi du cheval, quoi. Ce sont des animaux qui, quelque part, quand on s'occupe d'eux, ils ont besoin. C'est un chien de travail. On parle de Malinois, par exemple. C'est le plus abandonné. C'est des chiens de travail. S'ils ne travaillent pas, ça se passe mal. Ben, les chevaux, quand ils travaillent pas, ils s'ennuient. Ils sont contents de travailler. Alors après, entre travailler et exploiter, il y a une différence un petit peu comme nous. Je veux dire, soit on travaille, soit on exploite. Il faut réfléchir un petit peu à ce que l'on veut faire et ce que l'on veut avoir. Et c'est la base du bien-être animal aussi. C'est pas le tout d'avoir des animaux et de les abandonner en se disant « bah ils sont mieux là ». Bah non, on les a domestiqués. Je veux dire, le réensauvagement, c'est beaucoup plus long que ça, quoi.
1: Alors, en philo, moi, j'aime bien aller chercher la petite bête, hein, comme on dit. Hein. Mais si on se mettait à tout justifier, est-ce que le zoo pourrait être justifiable ou le cirque, sachant, par exemple, que dans un cirque, on fait travailler des animaux et qui ont été presque élevés pour ça?
2: C'est comme les chasseurs. Entre les bons et les mauvais.
1: Il y a des bons et des mauvais zoos.
2: Il y a quand même certains parcs zoologiques qui sont quand même estampillés au rouge. Dans les médias, on en entend parler quand même un petit peu. Je ne vais pas les citer pour ne pas trop faire de polémique. Mais oui, si on suit un petit peu les informations, il y a pas mal de bêtises qui sont faites aussi de ce côté-là.
1: Hélène, est-ce que tu sais en quelle année l'animal est devenu un être sensible dans le code civil? C'est-à-dire qu'il n'était plus considéré ni comme un meuble, ni comme une chose?
0: Ah oui, voilà, je dirais peut-être début des années 2000.
1: Ouais, Willy, vous avez la date? Non?
2: Pas du tout.
1: Pas du tout? 2015. Avant ça, il était considéré comme un bien ou un meuble. Et donc, en 2015, il y a déjà une première avancée. Voilà, le 16 février 2015, donc ça fait même pas 10 ans.
0: Ah, j'aurais pas
1: qu'on
0: du tout dit.
1: On a commencé à se soucier de l'état même de l'animal, quoi. Et bien évidemment, après, il y a eu d'autres lois qui sont passées. Mais c'est vrai que c'est très récent, hein, ouais. de s'intéresser au bien-être animal.
2: Ah, tout à fait, oui, oui. C'est très récent et très dur à appliquer.
1: Alors, comme disait un autre de nos amis philosophes qu'on entend souvent dans l'émission, Emmanuel Kant, est-ce que vous voyez de qui je veux parler, donc, qui est philosophe des Lumières allemand, et qui nous dit cette chose par rapport aux animaux, il nous dit en fait, les animaux ne sont pas juste des sujets moraux parce qu'ils ne sont pas rationnels. Alors il part aussi un peu comme Aristote, ils n'ont pas la raison selon lui, et donc ils ne peuvent pas être responsables, mais surtout ils ne peuvent pas être libres au sens moral, donc ils n'entrent pas dans la morale, tout simplement. Et dans ces cas-là, bah pour lui, il nous dit qu'on ne peut pas être cruel envers les animaux, c'est pas possible. Alors attention la nuance, non pas pour eux, mais pour nous. Quand on montre une cruauté envers l'animal, ça abîme notre propre sens moral. Et donc il nous dit, si on veut, on se doit de bien traiter les animaux, ce n'est pas pour eux, c'est pour rester humain. Qu'est-ce que vous en pensez de ça?
2: C'est bouddhiste, ça.
1: Alors, c'est la première fois que quand t'es traité de bouddhiste. Mais peut-être. Qu'est-ce que vous en pensez?
2: Que ça serait, comment dire, intéressant d'exploiter ça. Parce qu'effectivement, ça pourrait permettre de relativiser sur certaines personnes en se disant, oh, bah tiens, c'est vrai que...
1: On dit souvent, hein, quelqu'un qui n'aime pas les animaux, il n'aime pas les humains. Je sais pas, vous entendez, on entend souvent cette
2: vrai,
1: phrase.
2: C'est vrai, mais c'est pas totalement vrai non plus.
1: Mais alors, est-ce que vous avez l'impression que la société devient de plus en plus quand même sensible, plus émotive envers les animaux? RL, je te voyais opiner.
0: Ouais, je pense aussi que... Bah, après, il y a des gens aussi qui disent qu'il faut pas trop élever les animaux non plus et que ça devienne pas des... Parce qu'il y a beaucoup de gens qui comparent des animaux à leurs enfants, etc. Donc, il faut quand même mettre des limites, mais... Moi, je trouve qu'ils ont quand même leur place dans la société. Enfin, faut quand même... Ou alors, il faut, quand on se met en charge d'un animal, il faut aller jusqu'au bout. Quoi. Tu ne peux pas abandonner comme ça ton animal sur le bord de la route parce que ce n'est pas pratique pour partir en vacances. Quoi.
1: Ah bah alors, vous me faites une transition toute trouvée pour un autre philosophe qui est Luc Ferry. Donc, pour le coup, très contemporain, hein, puisque c'était un ancien ministre, qui écrit dans Le Nouvel Ordre écologique, en fait, il nous dit en effet qu'on ne peut plus nier maintenant, hein, au XXIe siècle, que les animaux sont sensibles. Ça, on peut plus le nier, qu'ils ressentent de la douleur, du stress et parfois même des forts attachements envers les gens avec qui ils vivent. Hein. Mais du coup, Ferry nous dit quand même que l'humain doit rester au centre. Et du coup, il critique justement certaines positions assez radicales, celles qui mettent les humains et les animaux totalement sur le même pied d'égalité. Du coup, il nous dit qu'il faut mieux protéger les animaux, mais sans supprimer la différence entre eux et nous. En gros, oui, vaut mieux les traiter, mais on n'est pas pareil. Voilà ce qu'il nous dit. Est-ce que tout le monde est d'accord avec ça?
2: Moi, je serais presque plus extrême. Hein. Je placerais la nature au-dessus et nous en dessous.
1: Ouais, c'est une autre façon de réfléchir la nature aussi. Hein.
2: Ben, qui a sa place? On a tous notre place, mais pourquoi nous plus que les autres? Et pourquoi, voilà, pourquoi? Donc, bon, pour moi, la nature était là, on a besoin d'elle. Une terre nourricière, à nous de bien la gérer et d'en prendre soin. Et en prendre soin, bah, c'est prendre soin des animaux, de la nature, des végétaux, de tout.
1: Et je pense que c'est une vision de plus en plus actuelle, hein, parce que j'allais vous parler justement, mais alors, ils sont bons nos invités hein, quand même. Hein. Willy me lance une autre perche avec un autre philosophe, alors pour le coup très jeune aussi, hein, qui s'appelle Baptiste Morisot. Peut-être que vous le connaissez, Willy, parce qu'il a écrit un livre qui s'appelle « Sur la piste animale ». Et en fait, il va parler de comment les animaux font du pistage, en fait. Et par le pistage des animaux, comment on peut les comprendre. En fait, comment les humains, quand ils pistent les animaux, comment ils peuvent les comprendre aussi. Et donc, en fait, lui, il change complètement de perspective. Hein, si on prend Aristote, Kant et Ferry, hein, lui, il va changer complètement la perspective. Et il va nous dire, on ne part pas de l'homme, on va partir du vivant. Et il critique donc la vision très classique, hein, l'humain d'un côté, la nature de l'autre. Pour lui, c'est une erreur. Il nous dit, on est tous, en fait, dans le vivant. Il n'y en a pas un au-dessus de l'autre, en fait. Donc, on serait un petit peu dans votre réflexion, hein, Willy.
2: Tout à fait.
1: Sur cette notion de... On n'est finalement pas sur le même pied d'égalité, mais on est tous... On fait partie tous, en fait, du même milieu du vivant. Et il nous parle plus de cohabitation, de diplomatie entre les espèces. Et il nous dit, en fait, pour bien traiter un animal, en fait, c'est même pas la question de est-ce que je dois bien les traiter. Il nous dit comment je partage le monde avec eux. J'imagine que Willy, vous devez voir ça avec vos animaux sauvages, en fait.
2: Je suis un peu avec lui. Hein.
1: Bon, on lui dira, hein, vous pouvez lui écrire, hein, sur Internet, je pense qu'on peut le trouver facilement. Bah oui, parce qu'en fait, c'est ça, comment on peut cohabiter avec le monde animal? C'est ça la vraie question, comment on pourrait faire?
2: Il faut changer de société.
1: Direct.
2: Il y a tout à revoir. Bah, tant qu'on est dans une société de consommation, c'est-à-dire que tant qu'on changera de téléphone tous les ans ou tous les deux ans, c'est de l'exploitation minière, même si l'exploitation minière, par exemple, elle est moins polluante actuellement qu'il y a 50 ans, ça reste de l'exploitation, ça reste de la destruction. Il y aura un impact qui arrivera un jour. dans un siècle, deux, 50 ans, 10 ans, on n'en sait rien. On a tendance à mettre la poussière sous le tapis depuis quelques décennies et on ne va pas tarder à trébucher sur le tapis.
1: Sur le tapis, on va se prendre les pieds à un moment, vous pensez ? D'ailleurs, nos enfants ont une question à vous poser parce que dans l'émission, ils posent souvent une ou deux questions. Et là, il y a une petite question qui est arrivée.
3: Qu'est-ce qu'un animal dangereux ?
1: Alors, vous avez entendu cette question, et c'est vrai qu'on on dit souvent « Fais attention, il est dangereux, te mets pas là, attention, il va te mordre ». Alors, est-ce qu'un animal est vraiment dangereux, Willy ?
2: Moi, j'aurais tendance à dire non. Il y a des humains méchants, mais des animaux méchants, j'en connais pas. Après, c'est des moyens de défense. En fait, on a peur de ce que l'on ne connaît pas. Donc, quand on ne connaît pas, eh ben, on peut faire des bêtises, et donc il y a une mauvaise réaction sur un animal, et c'est l'animal qui est coupable. Alors que pas du tout. Vous marchez sur un serpent, il vous mord. Qui est le fautif ?
1: Eh oui.
2: Celui qui a marché dessus ou si c'est lui qui vous a mordu ? C'est un petit peu le principe.
1: D'ailleurs, c'est les enfants, hein, quand je leur ai posé la question, ils ont répondu aussi non, qu'il n'y avait pas d'animaux dangereux. Il n'y avait pas d'animaux méchants, comme vous dites, Willy. Un animal n'est pas méchant en lui-même. Hein. Il est dans un instinct de protection ou de survie. Si une maman loup attaque, c'est peut-être parce qu'il y a ses petits louveteaux à côté ou ce genre de choses.
2: C'est encore autre chose. Ouais, le loup, c'est particulier quand même.
1: Le loup, après, je maîtrise pas, hein, le loup, c'est Willy,
2: Non, malheureusement, dans le trafic, quand les louveteaux sont prélevés dans le milieu naturel, les parents quittent la meute, enfin quittent la tanière. Ils viennent pas défendre, ils se méfient, ils ont peur plutôt.
1: Ah oui,
2: au niveau trafic, non, c'est assez facile de prélever des louveteaux
1: dans une tanière. Ah oui, carrément.
2: Oui. C'est plus mauvais une pie, par exemple. Hein. Aller piquer un petit bébé pie, ça marche pas de la même façon.
1: J'irai pas me risquer, parce que déjà, il faut monter, je pense, pour aller chercher une pie. Ça doit être beaucoup plus compliqué que d'aller dans une tanière. On voit qu'il y a quand même une évolution des mentalités aussi sur certains animaux. Et peut-être, en effet, c'est peut-être parce que les gens commencent à prendre conscience aussi de la place de l'animal et du sensible, en fait. Hein. Et vous, Willy, là, qui travaillez avec des animaux très sauvages, hein, puisque vous travaillez aussi avec des cervidés, vous m'avez dit, hein, il n'y a pas que les loups dans votre refuge.
2: Oui.
1: Du coup, qu'est-ce que ça vous apprend sur, j'allais dire, la place de l'humain dans le vivant ?
2: C'est malheureux à dire, parce qu'on devrait être bien plus responsable de ce que l'on est actuellement, mais on est dans un système qui est très, très, très dur de sortir. Et effectivement, s'occuper de la nature, s'occuper des animaux, ça en devient en second degré, quoi. Parce que l'instinct de survie, elle est de gagner des sous pour manger, et du coup, on mange mal, quoi. Donc on est dans une totale illogique. Mais c'est sociétal, quoi, ça. Tant qu'il n'y aura pas un grand bouleversement, ça va être compliqué.
1: Est-ce que vous diriez que l'humain est un bon compagnon pour l'animal, finalement ?
2: Il y a beaucoup de chiens et de chats qui sont dans de très très bonnes maisons aussi, il faut positiver.
1: Oui,
2: hein. Il y en a beaucoup plus que d'abandonner. Oui, positivons.
1: Bien sûr. D'ailleurs, comment on pourrait faire pour aller plus loin, pour protéger les animaux ? Et d'ailleurs, est-ce qu'il faut les protéger, ces animaux ?
2: Ah, dans notre société, oui. Si on ne les protège pas, même en les protégeant, on a du mal à y arriver. Alors si on ne les protège pas, ça va être compliqué.
1: Ouais. Comment on pourrait faire pour aller plus loin ? Il y a déjà des lois qui sont mises en place, mais...
2: Il y a beaucoup de questions de moyens. Le jour où on mettra les moyens, ça sera beaucoup plus facile aussi. Il y a plein d'études, il y a plein d'études scientifiques qui sont sous-payées ou qui cherchent, les scientifiques qui cherchent des sous pour voir aller un peu plus loin. Et dans la justice, c'est pareil. Et dans toute la protection, c'est pareil. C'est géré malheureusement par des fonctionnaires et on sait bien ce que c'est. C'est des postes qui sautent en ce moment. Ils ont des budgets totalement rétrécis, donc c'est compliqué. Donc on aura beau mettre plein de lois, mais si on n'a personne pour pouvoir les appliquer ou les gérer, c'est pareil, ça fera un flop.
1: On va devoir s'arrêter là, non, mince. Mais gros sujet hein, quand même aujourd'hui,
0: ouais.
1: RL. Hein,
0: ouais.
1: Hein, et bon, bah, je ne suis pas sûre qu'on ait tout réglé là en 20 minutes, mais une chose est sûre, c'est finalement, est-ce qu'on aime vraiment nos animaux ou est-ce qu'on les aime pour ce qu'ils nous apportent ? En tout cas, la question reste encore bien ouverte dans ce moment de philosophie. Alors un grand merci hein, à nos enfants de l'école de Malguenat qu'on retrouvait pour la dernière fois, pour le coup. Et merci à vous, Willy Bigot. Alors, je vais te laisser le prononcer, RL, parce que pour moi, ouais. C'est imprononçable en breton. Le nom du refuge, la ville.
0: Merci à Willy Bigot qui tient le refuge de loups Couette-Fur à l'Escouette-Gouarec.
1: Voilà, ça veut dire quoi Couette-Fur ?
2: Merci. Alors en breton c'est boissage.
1: Boissage.
2: Couette, c'est bois, petit bois, et fur c'est sage.
1: Ah, bah, je voulais pas écorcher le mot, alors j'ai préféré Rel le lait, qui parle mieux breton que moi le dire. Et merci aussi à tous nos auditeurs, hein, parce qu'ils sont de plus en plus nombreux et nombreuses à nous écouter. Donc j'espère que cette émission sur les animaux vous aura fait prendre conscience, surtout que l'été arrive bientôt et que c'est pas parce que vous partez en vacances qu'il faut laisser votre chien sur le bord de la route. Hein, c'est penser à le prendre avec vous ou à le mettre en refuge le temps des vacances pour venir le récupérer. Après, bien évidemment. Et merci beaucoup à toi, Erel.
0: Mais je t'en prie.
1: Alors bon, bah comme vous savez, les petits philos, c'est que pendant les vacances.
0: Oh. Mais on se retrouve bientôt.
1: Ah oui, bien sûr, on se retrouve bientôt. On se retrouve début juillet ou même peut-être même fin juin,
0: je crois.
1: Allez,
0: ouais.
1: Fin juin, on va être fous, on va comme ça, nous. On se retrouve fin juin pour les trois dernières émissions de la saison avec cette fois-ci les élèves de l'école Saint-Cyr de Mauréac. Alors d'ici là, continuez à vous poser des milliers de questions et on se retrouve très vite sur RBG.
0: Kenavo.
3: S'il vous plaît, dessine-moi un mouton.

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Gone, gone, nous dit le colonel. Salut à tous et bienvenue dans le super son des 60s. Le meilleur de la plus belle des décennies, vachement en vinyle et presque en direct avec au programme ce jour, The Truth. Alors là, on va partir directement au centre de l'Angleterre, du Londres des années 60. On va pouvoir aussi écouter François Droubet, bah tiens, un extrait de film, bien entendu. On trouvera aussi Sadie's Expression, tout petit groupe, The Birdies. Et puis on va ouvrir, bien entendu, avec notre duo fille-garçon. Et ici, il s'agit de Janet Baker, et de Oscar McLouly. Nous sommes juste en 1960, un petit rhythm and blues sautillant, qu'on appelle aussi le jump blues, un phénomène qui n'aura pas duré très longtemps. Le garçon, donc Oscar McLouly, il venait de Los Angeles, chanteur dans les cabarets à la fin des années 40. Il fait ensuite quelques singles en solo, un petit duo, donc avec Janet Baker, avant de partir pour Vancouver, où il enregistrera un LP seulement dans une veine soul en 1973, avant de revenir en Californie. Quant à Janet Baker, elle, quelques singles avant de disparaître complètement. Heureusement, il nous reste ce titre qui va bien avec le morceau d'ouverture en duo, « Hey Girl, Hey Boy ».

n'est-ce pas que c'est mignon. Et puis faut pas trop s'embêter avec les paroles. On va traverser l'Atlantique. Nous voilà de retour en Europe avec Sean Buckley accompagné de son groupe The Breadcrumbs. Alors comme il y avait le mot bread, je me suis dit il y a une relation avec le pain. Eh bien si on en croit Google Traduction, ça veut dire le fil d'Ariane. Pourquoi pas? Joli nom de groupe, plus facile à traduire. Le titre No Matter How You Slice, peu importe comment tu le découpes. Alors je sais, bon, j'ai pas traduit les paroles, je ne sais pas trop de quoi il parle. Et il est un petit peu difficile à retrouver ce garçon Sean Buckley. C'est à peine si on trouve quelque chose de lui sur les internets, notamment l'extrait d'un concert en 2014. Visiblement, il ne s'est pas brouillé avec ses copains. Tout ce petit monde venait de Dagenham en Angleterre. Ils apparaissent sur pas mal de compilations. Et puis le nom du groupe change aussi. Il peut s'appeler le Sean Buckley 7. Des petits concerts à Londres et puis à Munich, à Copenhague. Il paraît qu'ils ont même tourné en France, toujours dans les salles de troisième catégorie.

on va retraverser l'Atlantique pour retrouver une dame, Sparkle Moore, et ce titre particulièrement guilleret, Killer, bah ouais. Voilà quelque chose d'optimiste. La chanson l'est un peu plus. Nous sommes en 1960. On est un peu dans le goût rockabilly, enregistré, pressé sur le label Fraternity Records. De son vrai nom, la dame s'appelle Barbara Morgan. Elle n'aura enregistré que 3 singles et pourtant, on peut la considérer comme une chanteuse extrêmement importante, une précurseuse du rock féminin. Elle a choisi ce pseudo de Sparkle Moore parce qu'il est tiré d'un comics. Et puis, elle s'habille en cuir, pantalon et veste d'aviateur. Comme elle le dit elle-même, il n'y a pas que Elvis, les filles aussi peuvent le faire. En 1956, elle part en tournée avec Gene Vincent. Et puis, en 1961, lors de sa première grossesse, eh bien, elle décide de tout arrêter pour s'occuper de sa famille. L'intégralité de ses titres, bon, ils ne sont pas très nombreux non plus, ont été réédités en vinyle dans les années 2010.

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1: Et franchement, Sparkle Moore fait l'affaire dans ce morceau. On va changer complètement de sujet, rentrant en Angleterre pour retrouver de la musique freak beat avec The Medievals, comme on le dit dans cette chanson Maze Place, enregistrée sur le label Pye Records. Oh, ils sont très élégants, les cinq garçons qui posent sur la pochette, coupe de cheveux identique, costume rayé, bien taillé, très certainement venu d'un bon tailleur de chez Bond Street. Chemise blanche, cravate noire, on sait se tenir à Southampton du côté de l'année 1966. Cinq garçons, copains d'école d'art, mais oui, se sont rencontrés, fils de bonne famille, après l'équivalent du bac, passionnés de jazz, de blues. Alors ici, on le retrouve un peu moins. Et à noter quand même qu'un bon musicien, Alex Chamberlain, à l'intérieur, qui a joué pour les Fleurs de Lys. Et si leur vie vous intéresse, ils ont créé un site medievals.com.

on va rester en Angleterre au lieu du freak beat dans le même type de musique avec un groupe autour duquel bon, il plane un petit peu de flou. Il s'appelle The Truth, la vérité en français. Il y a plusieurs groupes qui s'appellent comme ça. Et ici, au départ, on nous dit, d'après ce que j'ai pu trouver, que c'est un duo vocal. Alors bon, ça semble un peu étrange parce que le morceau ici est essentiellement instrumental. Frank Aiello et Steve Gold, aidés parfois par Steve Jameson au clavier. Et donc là, ils vont refaire une reprise de Hey Jeep Dig the Slowness, éloge de la lenteur, bien entendu. On trouve, alors ce morceau a été repris énormément de fois, on les trouve souvent en version 3, 4, voire 5 minutes. Et là, The Truth va accélérer tout ça en 2 minutes 02, c'est plié. Le morceau, bien sûr, a été écrit par Donovan. Et comme je vous disais qu'il y a un petit peu de flou, on nous dit Donovan ou bien musique traditionnelle. Bon, impossible de savoir aussi si les deux musiciens jouent ici. Ce que l'on sait quand même, c'est que sur la face B, il chante une reprise d'Elvis. Ben tiens, encore lui, Jingle Jangle, direction le label Decca en 1966.

Ouais, donc si on était dans le flou avec The Truth, là on va complètement se perdre dans les brouillards de Londres avec The Inner Sect, You're Not the Kind to Know. Voilà, il y a quelque chose d'amateur dans le chant, je trouve ça assez touchant. Peut-être une bande de copains qui aura fait ça vite fait en rassemblant un petit peu les économies et en ayant tapé la grand-mère pour pouvoir louer un studio pendant une heure. C'est difficile d'en savoir plus à part sur YouTube où j'ai retrouvé le morceau et où un nommé Martin Page nous dit « J'étais le guitariste et l'auteur-compositeur du morceau ». Oui, sympa, on aurait aimé en savoir plus, mais il n'y a rien d'autre.

Mais c'est pas mal du tout pour des amateurs. On va rester en Angleterre avec Ray Anton and the Peppermint Men. Ray Anton de son vrai nom, Leonard Irons et son groupe qu'on pourrait traduire par les hommes à la menthe poivrée. Alors, je sais pas, c'est peut-être une odeur d'après-rasage comme on en faisait en 1962. C'est pas étonnant qu'après il n'y a eu que des barbus à partir de 66. Ben, en 66, c'était déjà fini pour Ray Anton. Une carrière qui se déroule sur 3-4 années entre 62 et 65, il va être emporté comme tant d'autres par la vague Beatles, un garçon qui avait commencé comme laveur de carreaux la semaine, bah oui, et puis il était chanteur occasionnel dans les pubs de Bournemouth et le week-end, et puis il dit « j'en avais marre de trimballer mon échelle et mon seau, j'ai intégré un orchestre à Londres comme choriste, ah, et puis il est repéré, premier single en 62 avec un premier groupe, le Candor, et puis ça ne suffira pas, bien entendu, le contrat avec Parlophone sera rompu, et donc je vous propose ce petit morceau Don't Treat Me Bad. On se trouve là quelque part entre Dick Dale et John Lee Hooker. Je sais, il y a de l'espace entre les deux. »

Et nous arrivons à la mi-temps de cette émission. Et c'est le moment de retrouver notre rubrique 60s 2020. C'est au tour des filles avec Diane Birch et ce morceau Shade qui se traduirait en français par nuance. Superbe exemple de soul dizzy listening des années 66-68. D'ailleurs, la fille porte la coupe frangée qui va avec, extrait d'un album Flying on Abraham, paru en 2024, que je vous conseille, qui est super bon. La dame est née en 1983, premier album en 2009, auparavant une collaboration avec Prince, s'il vous plaît, mais oui, en 2006, qui apprécie particulièrement son jeu de piano. Elle joue aussi du violon et de la guitare, bah pourquoi pas, et plusieurs albums vont suivre, dont celui-ci, donc est excellent pour les soirées à la cool, paru sur un label qui porte un joli nom, Légère. L'influence ou les influences de Diane Birch sont Carole King et Carly Simon. Ouais, bah, c'est plutôt une bonne idée. Et puis la production de l'album a été réalisée par Paul Stasey, un garçon qui a bossé pour Oasis.

C'est tout en finesse que ce petit morceau qui s'appelle Shade et la dame Diane Birch. On va revenir dans les années 60, même ici en 1970, et changer complètement de sujet avec François de Roubaix et donc l'extrait d'une musique de film Dernier domicile connu avec la sublime Marlène Jobert et puis Lino Ventura en flic revenu de tout. Le film est un chef-d'œuvre. François de Roubaix, bah voilà, multi-instrumentiste, compositeur absolument génial. Il y a quelqu'un qui a dit un jour de lui, c'était le passage d'un ange. Bah oui, il est mort à 36 ans d'un accident de plongée sous-marine, lui qui était passionné par ce sport, et il a laissé quand même énormément de musique, de films, l'Ashkumun, le vieux fusil, les grandes gueules, le samouraï, et puis même des musiques plus légères pour des dessins animés Chapi Chapeau, notamment. Et donc là, voilà, le morceau le plus connu de Dernier domicile connu qui a été largement samplé.

Et voilà, on sort la musique du film et cette musique tient debout sans même le besoin des images. Voilà, formidable François de Roubaix. Alors on passe la manche et nous voilà avec un petit groupe anglais, Amazing Friendly Apple, avec une ouverture, bah tiens, qu'aurait pu être une musique de film aussi. Mais non, on est complètement dans le psyché britannique de 1969. Les copains qui jouent dans ce groupe sont du côté de Leeds, dans le Yorkshire. Peter Waddington est le chanteur. Alors on tourne un petit peu dans les clubs du coin avec pas mal de reprises et Peter Waddington travaille en parallèle dans un magasin de disques et c'est au moment où sort After Bathing at Baxter's des Jefferson Airplane qu'il prend le disque, il le fait écouter à ses copains et il dit bah voilà, il faut faire quelque chose comme ça. Fini les concerts à Leeds, on part à Londres. Ils vont dépenser 700 livres sterling pour 2 jours d'enregistrement de leur seul single. Ouais, je me suis renseigné un petit peu. Le SMIC était à l'époque à 200 livres en Grande-Bretagne. C'est donc une jolie petite somme qu'ils ont dépensée. Et ils se sont dit, bah, si ça ne marche pas, on arrête là. Et ben, ils ont arrêté là. Voilà, on ne s'empêche pas que le morceau reste un bon exemple du psyché britannique. Ça s'appelle Magician.

rester en Angleterre à la même époque de 1969, mais passer plutôt dans la pop avec Sadie's Expression sur un vinyle un petit peu rappé. Ce groupe qui, voilà, le batteur a décidé de créer un site et on retrouve des photos, pas mal de renseignements, et puis le batteur, donc, qui raconte la vie du groupe. On a débuté dans le skiffle, et puis de fil en aiguille, comme ça on rencontre des copains de copains qui sont musiciens. On décide de monter un groupe, on s'appelle les Trugs. À cette époque-là, on ignorait que à Londres, il y avait un autre groupe qui s'appelait comme ça. Nous, on faisait des animations dans les pubs, dans les bals, dans les fêtes de fin d'année. Et puis, on est remarqué par un homme qui vient vers nous. Il se présente du label Plexium, un label londonien. Alors vous imaginez la tête que l'on a fait, et on part à Londres en 1965, trop content. On a débarqué en combi Volkswagen avec tout notre matos au studio, et là, sur le parking, il y a tout un groupe de filles qui attendaient. On en a souri avant de comprendre que c'était pas pour nous. Non, les Walker Brothers étaient en train d'enregistrer dans le studio et on avait le même manager. Et pas de chance, il reste quand même cette chanson. Yesterday was such a lovely day, Elsie.

On va repartir aux États-Unis, tiens, avec un groupe de filles, The Birdies, groupe essentiellement vocal qui s'est fait connaître sous une douzaine de noms différents quand même, dont les Cassettes, les Girlfriends et les Wildcats, pourquoi pas. Trois filles donc qui venaient de Californie et qui se sont payées un numéro un dans les charts, mais oui, He Is a Rebel, produit par Phil Spector. Alors on connaît Phil Spector et son goût pour changer les noms de groupe de façon à toucher un maximum d'argent sur les droits. Là, elles s'appelaient à ce moment-là les Crystals, mais c'est pas n'importe qui quand même, ces trois filles. On les retrouve derrière des enregistrements de Richard Berry, de Sam Cooke, des Right Out Brothers, de Marvin Gaye et tant d'autres. Lorsque vous entendez River Deep Mountain High de Ike et Tina Turner, bah ce sont elles qui font les chœurs. Il y a eu une douzaine de filles qui se sont succédées, mais les trois principales sont Darlin' Love, Fanita James et Jean King, et ce morceau, The Huckleback.

on va rester aux États-Unis avec un duo qui n'en est pas vraiment un, Bob and Kit. Un seul single, You Gotta Stop. Ici, le garçon, c'est Bob Ray, qui chante et qui joue de la basse. Tiens, on le retrouve sur Season of the Witch de Donovan. Et puis, on le retrouvera par la suite du côté de Gigi Kale dans les années 70. La fille, elle, c'est un pseudo. Kit, je n'ai rien retrouvé sur elle. D'ailleurs, oui, c'est pas un duo, elle fait les chœurs. Et le tout a été produit sur le label Anna Barbara. Mais oui, le même nom que le producteur de dessins animés.

Le super son, c'est presque fini. On va donc se quitter avec notre rubrique. Ils ont commencé discrètement, bien même elle a commencé discrètement. Je suis une chanteuse américaine née à Memphis en 1942, morte à Détroit en 2018. On me surnomme The Queen of Soul. Bon, je pense que ça ne va pas être très compliqué pour vous. Je suis pianiste, autrice, compositrice. Je chante donc de la soul, du jazz, du gospel, du rhythm and blues. Je suis à l'aise partout. Je suis militante pour les droits civique. L'un de mes morceaux, Chain of Fools, est devenu un hymne de protestation contre la guerre au Vietnam. Une autre de mes chansons, Respect, est devenue un hymne féministe, chanson de lutte pour les droits des Afro-Américains. J'ai eu une influence considérable jusqu'à aujourd'hui sur des gens aussi variés que David Bowie, Freddie Mercury, Beyoncé, Adele, Amy Winehouse. Je suis la plus grande chanteuse noire, 80 millions d'albums vendus, 18 Grammy Awards. J'ai chanté pour l'investiture de Barack Obama et j'ai même reçu le prix Pulitzer à titre posthume. Je suis bien entendu Aretha Franklin. On va la retrouver ici dans le tout premier album qu'elle a sorti en 1960 et le morceau s'appelle Right Now. Allez, en attendant de nous retrouver, portez-vous bien et surtout faites gaffe au rock'n'roll.

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